0: de Bretagne. L'aisance en fer forgé qui orne ce puits Renaissance sont, paraît-il, la réplique de la couronne de la duchesse Anne de Bretagne.
1: Anne était la fille de François II, le dernier des ducs de Bretagne. C'est pour lui que fut construit le château au milieu du XVe siècle. Cette élégante bâtisse date d'Anne de Bretagne. En 1524, à la mort de sa fille Claude, épouse du roi François Ier, la Bretagne perdit son indépendance et fut rattachée à la France. En 1598, Henri IV signa ici, dans le château de Nantes, le fameux édit qui accordait aux protestants la liberté de pratiquer leur culte. Mais dans le cours de l'histoire, les progrès ne sont pas éternels. Louis XIV révoqua l'édit de Nantes en 1685. Une des parties du château est occupée par le musée des Salorges, qui est consacré à l'histoire de la marine et du commerce. À Nantes, cette histoire n'a pas toujours été des plus honorables. Entre le XVIIe et le XIXe siècle, ces navires transportaient des esclaves africains. Ceux-ci avaient fait l'objet d'échanges contre du sucre, du café ou du cacao dans le célèbre triangle commercial qui unissait l'Europe, l'Afrique et l'Amérique. Du bois d'ébène, c'est avec cynisme que l'on parlait des esclaves, minimisant ainsi la situation de cette malheureuse cargaison humaine. Nantes a tiré grand profit de la traite des Noirs. La cathédrale Saint-Pierre et Saint-Paul. Sa construction fut entreprise au XVe siècle par les derniers ducs de Bretagne. Datant du début du XVIe siècle, un chef-d'œuvre de sculpture, le tombeau de François II et de son épouse Marguerite. Ces statues allégoriques incarnent les quatre vertus cardinales. La prudence, la tempérance, la force et la justice. Cette magnifique fontaine, place royale, pas très loin de la cathédrale, voit clapoter son eau depuis 1865. Ces statues figurent la Loire et ses affluents. Des jeux d'eau monumentaux à la gloire de cette ville située à l'embouchure de la Loire. Nantes compte aujourd'hui près de 250 000 habitants. Son charme est dû à une alliance de traditions bretonnes et de présence française. Le passage Pommeret, une galerie marchande qui incite à flâner, est empreint des charmes d'une beauté passée. La brasserie La Cigale est ornée de décors Art Nouveau. Ce restaurant, fort apprécié, qui date de la fin du XIXe siècle, est même classé monument historique. J'y ai rencontré Olivier Quentin, journaliste de France 3 à Nantes. Nous avons discuté de la vie nantaise et aussi d'un écrivain célèbre qui est né ici en 1828.
2: Nous sommes donc dans la ville natale de Jules Verne. Qu'évoque le nom de Jules Verne pour vous ?
3: Ça évoque tous les romans que l'on connaît de lui, 20 000 lieues sous la mer, l'île mystérieuse, le tour du monde en 80 jours, le rêve, le visionnaire aussi, Jules Verne, qui a vu pas mal d'évolutions techniques à travers ses romans. Ce sont les premiers romans d'évasion de ma jeunesse, quoi, comme beaucoup de gens.
1: Le créateur du roman d'aventure scientifique et utopique, qui avait tant su anticiper sur son époque, est entouré de ses lecteurs au Jardin des Plantes de Nantes. Mais repassons de l'utopie à la réalité. Le pont de Saint-Nazaire nous donne accès au sud de la Bretagne, au golfe du Morbihan. Armor, le nom que les Celtes donnèrent à ce pays de la mer. La Bretagne est bordée d'eau sur trois côtés. De l'eau de mer qui donne à la presqu'île armoricaine et à ses habitants un caractère unique et original.
2: Nous sommes à Vannes,
0: le chef

0: chef-lieu du Morbihan. Le terme breton de Morbihan signifie « petite mer ». Vannes et ses quelques 45 000 habitants comptent dans l'ouest de la France parmi les villes les plus actives économiquement parlant.
1: Du port de Plaisance, nous passons par la porte Saint-Vincent pour parvenir dans la vieille ville. Une ambiance paisible et tranquille nous y attend. Les vieilles maisons racontent leurs histoires secrètes et en symbole d'assurance et de bien-être, Vannes et sa femme se mettent à leur fenêtre. Mais Vannes, dont le nom vient des Celtes Vénètes, n'a pas toujours été aussi calme qu'aujourd'hui. L'ancienne capitale administrative et culturelle du Morbihan fut également le théâtre de combats politiques sanglants. La cathédrale Saint-Pierre, construite en granit entre le XIIIe et le XIXe siècle. La tour du Connétable et ses remparts médiévaux. Le reflet des temps passés. Les anciens lavoirs au bord du Rohan. Ces lavoirs avaient une fonction multiple. S'ils servaient au lavage du linge, il n'en était pas moins le théâtre d'échanges de nouvelles, de rumeurs et surtout de réunions officielles des citoyens. C'est très tôt qu'apparut dans cette zone au climat adouci par le Gulf Stream une civilisation mégalithique, un centre spirituel de l'âge de la pierre. Des tombeaux dont le nom de dolmen vient du celte dol, la table, et men, la pierre. Les alignements de Karnak, témoins du culte que les hommes préhistoriques vouaient à leur mort. Dressés dans la terre, les menhirs, men, la pierre, et ir, long. Une chambre sépulcrale près de Lochmariaker. Le menhir central, en forme ogivale, domine ce mystérieux abri comme un tableau d'autel antédiluvien. Ces signes gravés proviennent sans doute de l'étrange alphabet d'un langage religieux primitif. Ils demeurent impénétrables, mais nous savons qu'ils servaient au culte de la déesse mère. On procéda longtemps à des rites de la fertilité sur les menhirs. Puis, plus tard, on grava sur quelques-uns d'entre eux, comme à Saint-Duzec, des symboles chrétiens tels que les outils de la Passion du Christ. La Vierge au-dessus d'eux ressemble encore à une déesse celte. Il n'a pas été facile de vaincre les croyances magiques et païennes en Bretagne. Pont-Aven, petite ville du département du Finistère. Sur les bords de sa rivière, l'Aven, s'alignaient autrefois de nombreux moulins. Pont-Aven, ville célèbre, qui a 14 moulins et 15 maisons, disait-on jadis. Cela a bien changé aujourd'hui. La réputation de Pont-Aven repose sur son école de peinture du 19e siècle, dont Paul Gauguin constituait le personnage principal. Les galeries contemporaines vivent encore des effets d'une époque fructueuse. La maison de la presse était autrefois la pension de Marie Gloanec, chez qui Gauguin vint s'installer lors de son premier séjour. Ce fougueux novateur avait même osé, dans ses expériences avec les couleurs, aborder des motifs sacrés. Le buste de Gauguin dans la cour de la mairie. Dans ce monde rural breton qu'il aimait tant peindre, Gauguin recherchait un retour à la nature. Il écrivait à un ami « J'aime la Bretagne. Je trouve ici un esprit sauvage et primitif. Lorsque mes sabots claquent sur le granit, j'entends un ton sourd, sombre et fort que j'essaie de trouver dans mes tableaux. » La chapelle en granit de Trémalo fut érigée au XVIIe siècle sur les hauteurs boisées de Pont-Aven. Comme bien des lieux saints en Bretagne, elle nous frappe par sa sobriété. Gauguin, peignant son Christ jaune, s'est inspiré de ce crucifix, une sculpture du XVIe siècle. Ces monstres, qui semblent venir du fond des temps, nous observent de leurs poutres. Grotesques, ces masques et ces personnages nous dissuadent de céder au péché. Parmi les mauvaises tentations figure aussi la gourmandise. Un aspect typique de la religiosité bretonne s'illustre dans les calvaires, comme ici à Saint-Égonec. Ces croix, entourées de scènes bibliques taillées dans le granit, représentaient l'Évangile en images pour ceux qui ne savaient pas lire. Un art populaire naïf, extrêmement puissant et expressif.

Saint-Guimilio. Les calvaires constituent généralement le centre d'un enclos paroissial, d'un espace sacré réservé aux morts autour de l'église. On trouve parfois, à côté de ces représentations du calvaire, des mystères tout entiers mélangés à des légendes bretonnes, souvent sujets de ces tableaux naïfs.

0: Isolé au-dessus de la mer, le calvaire de Tronoën, qui date du milieu du XVe siècle, est le plus ancien des calvaires bretons. La Seine. Cet endroit où l'on découvre une représentation intemporelle de la Pietà était vraisemblablement un temple de Vénus sous l'Antiquité. Un navire est de retour. Ce bateau de pêche rentre au port de Loctudie. Braise, le nom breton de la Bretagne. La cérémonie de bienvenue quotidienne. Des mouettes tournoyant jusqu'à ce qu'elles aient leur part de la pêche. Loctudie, un des ports de pêche les plus actifs du Finistère, dans un lieu de villégiature plutôt contemplatif.
1: Dites-moi, être pêcheur en Bretagne, c'est un dur métier ?
2: Ben, ça dépend pour qui.
1: Pour vous ?
2: Pour vous, surtout. Pour moi, ça va.
1: Vous aimez donc votre métier de pêcheur ?
2: Ben oui. Ben oui, ben, on aime ce qu'on fait. Autrement, je ne ferais pas. Hein.
1: Quel type de poisson pêchez-vous surtout ici ?
2: Oh, du poisson, on pêche un peu de tout. Hein. Merluchon, surtout, la lotte. Crustacés, nous c'est crustacés surtout. Langoustines, des crabes.
1: Vous partez à quelle heure le matin ?
2: 2 heures.
1: Vous revenez maintenant, là, le en début d'après-midi ?
2: À 6 heures le soir.
1: Quelle quantité de poissons pêchez-vous ?
2: Poissons mélangés, langoustines, tout, disons 300 kilos.
1: Par jour ?
2: Oui. Disons, par 18 heures de pêche.
0: La pêche a été bonne, mais les pêcheurs n'ont pas cette chance tous les jours. Les langoustines sont très demandées, tout comme le merlu au reflet d'argent. Tous les soirs, après avoir débarqué leurs poissons, les pêcheurs vont à la criée. Nous nous y contentons de regarder et d'écouter, car nous, pauvres novices, arrivons à peine à suivre la rapidité de cette procédure.
3: Changement de navire de nouveau, vous gagnez. 2 cases au sol à 6, 7 kilos, environ 25 à 7 fois, 420, 420, 410, 400, 400, 380, 480, 400, 480, 400, 480, 400, 400, 400, 400, 400, 400, 400, 400, 400, 400, 400.
0: Quimper, le chef-lieu du Finistère. Ces vieilles rues nous attirent comme un aimant au cœur d'une des plus jolies villes de Bretagne. Comme preuve de la tendance bretonne à entretenir les traditions, ces personnages en costume du XVIe siècle. Et pour compléter le tableau, le compagnon masculin ne doit bien sûr pas manquer. Le docteur René Laennec, qui, professeur à Paris, inventa le stéthoscope pour pouvoir ausculter les organes, est l'un des fils illustres de la ville. Quimper est connu autant pour ses céramiques que pour ses dentelles. La dentellerie est une activité de longue date dans plusieurs régions bretonnes. La dentelle, réalisée à la main, semble souvent nous rappeler les bons vieux temps. Cependant, les dames qui la fabriquent ont une vision des choses moins romantique. L'entrelacement délicat des fils de dentelle, nous le retrouvons dans le style filigrane de l'art gothique. La cathédrale de Saint-Corentin, construite entre le XIIIe et le XVe siècle. Nous découvrons entre ses tours Gradelon, le roi légendaire qui aurait fondé la ville en 500 après Jésus-Christ avec l'aide de saint Corentin. Le nom de Gradelon est également évoqué dans la légende de la cité 10. Cette brillante ville aurait été engloutie par les flots après que Dahu, la fille de Gradelon, eût été séduite par le diable. À l'extrémité occidentale de la Bretagne, les falaises se jettent dans la mer de 70 mètres de haut. le nom de Finistère a soudain une connotation bien vivante. Finis terrae, le bout du monde, la fin de la terre ferme.
1: Notre-Dame des naufrages, un nom évocateur. L'Atlantique est sauvage tout autour des falaises de la Pointe du Raz. Il y a englouti maintes vies humaines. Alors, les marins et les pêcheurs ont bien besoin de la protection d'une déesse toute puissante.
0: Cette statue en marbre de la Vierge, de style un peu pompier et entourée de marins à la recherche de sa protection, date du XIXe siècle. Cette madone est une représentation tardive de la déesse mère pré-chrétienne. L'étoile qui orne son front nous rappelle son ancienne puissance cosmique. L'une de ces criques se nomme la baie des trépassés. Ce qualificatif fait sans doute allusion au corps des naufragés que la mer y ramenait autrefois. Mais on associe également le nom à la légende de la cité engloutie d'Is. Contre vents et marées, la chapelle de Saint-Oujan résiste aux marques du temps. Les maisons anciennes font partie de l'âme de ce pays, tant dans sa rudesse que dans sa poésie. Les Bretons bâtissaient leurs maisons en chaume et en granit. Et entre la dureté de la pierre et la douceur du climat poussent les artichauts. Selon une légende populaire, un dieu jaloux aurait transformé une jeune fille en cet excellent légume. Rennes, la capitale de la Bretagne, se trouve au bord de la Vilaine. Un hôtel de ville somptueux, bâtiment classique du milieu du XVIIIe siècle. Le palais de justice a été édifié au XVIIe siècle. Il était autrefois le siège du Parlement breton et la Cour suprême. Jusqu'à la Révolution, ses membres défendirent avec minutie les privilèges de la Bretagne. Cette belle maison à colombage de la place Sainte-Anne est l'une des rares à avoir échappé au grand incendie qui s'est abattu sur la ville en 1720. Aujourd'hui, Rennes est une ville moderne. De nombreux jeunes gens y viennent pour y poursuivre leurs études en médecine, en électronique ou en sciences de la communication dans ces universités et ces instituts de recherche. Nombre d'entre eux finissent par trouver un emploi dans l'industrie de pointe qui s'est implantée à Rennes. Un restaurant aménagé dans la maison Tycoz, datant du XVIe siècle et dont le nom breton signifie « ty », la maison, et « cause », vieux. À Rennes, on fait beaucoup d'efforts pour la langue bretonne, qui est apparentée au gallois. Le breton est enseigné en option dans les écoles. Nous sommes curieux d'assister à un cours.
4: Madibit gona ronadinu. Ya. Ya. Je me nimet diou. Rizapisto zavradin. Et je vais arriver vers l'air. Matt.
1: Je peux vous interrompre quelques minutes?
4: Bien sûr.
1: Autrefois, il était défendu de parler breton. Depuis quand y a-t-il ce renouveau de la langue?
4: Alors, la langue bretonne a été opprimée dans le système scolaire classique français jusque dans les années 50, de manière assez schématique. Et depuis les années 60-70, il y a un engouement, un renouveau, une volonté de promouvoir et de défendre la langue bretonne. Et puis, d'un point de vue plus global, nous espérons, d'un point de vue européen, que ce qui se passe pour défendre les minorités dans les différents pays de la communauté, il y ait un travail qui soit fait en commun et qu'il y ait une promotion réelle qui soit faite.
1: Justement, à l'heure de l'Union européenne, est-ce que cela ne vous paraît pas contradictoire de parler des intérêts de la langue bretonne ?
4: Absolument pas, puisque d'un point de vue psychologique, il est déjà nécessaire de savoir d'où l'on vient, ses origines, ses racines, et que cela peut permettre de mieux vivre chez soi et de comprendre ensuite qu'on vit avec des gens qui ont des cultures différentes.
0: Est-ce que vous pensez que la culture bretonne peut intéresser les jeunes, peut survivre dans une société moderne ?
4: Oui, alors là, ça peut renvoyer à la littérature, par exemple, aux légendes. Par exemple, tout ce qui renvoie aux traditions des chevaliers de la table ronde, ça fait une accroche intéressante qui plaît en général au grand public.
0: Fougères n'est pas très loin de Rennes. On compte sa forteresse, jadis si convoitée, parmi les plus imposantes d'Europe. Pour les ducs de Bretagne, elle constituait la frontière entre la Bretagne et la France. Victor Hugo et Honoré de Balzac s'en inspirèrent dans leur roman. Jocelyn et son célèbre château sont situés sur les bords de l'Oust. Derrière ces façades, à l'aspect romantique, se déroula au long des siècles l'histoire mouvementée de familles nobles françaises. Jocelyn est aujourd'hui le théâtre d'un pardon. Un pardon, c'est pour les Bretons une procession. On fête à Jocelyn Notre-Dame du Roncier. Un paysan aurait trouvé, il y a plus de 1000 ans, cette statue de la Vierge dans un roncier, puis il l'aurait ramenée chez lui. Mais la légende veut que la Vierge soit sans cesse retournée dans son roncier jusqu'à ce qu'on lui ait construit un sanctuaire.

0: On demande pardon de ses péchés.
1: Demande pardon.
0: La Bretagne est depuis toujours un pays de mythes et de légendes. Il est aussi la patrie du roi Arthur et du royaume enchanté de Brocéliande, l'actuelle forêt de Pimpon, lieu de rencontre de Merlin l'Enchanteur et de la fée Viviane. Les chevaliers d'Arthur et l'apparition miraculeuse du Saint Graal. Ce vitrail se trouve dans le cœur de la petite église de Tréhaut-Renteuc, en pleine Argoite, le pays boisé de la Bretagne. Ici, par contre, c'est un monde primitif qui nous accueille sur la côte de granit rose. Ce nom provient des blocs de granit rose qui caractérisent la côte. Ces formations de pierre sont personnifiées,

0: Le père Trébeurden, reflet étrange d'un monde mythique. Impression irréelle d'un paysage vieux comme le monde, près de Perros-Guirec. On accède à l'oratoire de Saint-Guirec, Camarée Basse.
1: Selon la légende, le missionnaire Saint-Guirec aurait mis pied à terre à cet endroit. Mais il ne se limita pas à la christianisation des barbares bretons. Il devint en effet rapidement le patron des jeunes filles à marier qui, au XXe siècle encore, lui demandaient des oracles. Sa statue, à l'origine en bois, a dû être remplacée par celle-ci, en pierre, car elle n'aurait pas résisté longtemps aux innombrables blessures que lui infligeaient les jeunes filles. Le rite voulait en effet que l'on enfonce une épingle dans le nez de la statue. Si cette épingle y restait fixée, Saint-Guirec se chargeait alors de trouver un mari à la jeune fille.
0: La Bretagne, pays celte au bord de la mer. C'est comme si elle parvenait encore et toujours à conserver son originalité aux grandes dames du temps qui passe.